Oserons-nous dire à nos enfants que nous sommes restés à côté? Ou vaudra-t-il mieux faire semblant pour ne pas trop les décourager ?

hier au Blanco, les tables du lycée Carnot. Celle qui disait, madame, c'est vrai, on n'a rien compris au sujet. Celle qui s'appelait Estelle Gallois. Katia Bocage, Sandrine le Prince, Fabienne le Sage, Maria Martins, Élise Dufard, Myriam.

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1: Marca aus Belgien, je positif, sieht alles nur positiv. Bis ganz zum Ende. Lucy Clearwater und Lemony Rock jetzt aus Los Angeles mit All These Words.

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